de reproduction interdit. Moi naïf, je pensais que me protégeaient les droits du copyright opérant.

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1: Je vais vous dire, les gars, ce qu'il faut faire pour faire augmenter vos salaires. 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

0: va ?
1: Ça va.
0: Ah. Est-ce que tu bois beaucoup ?
2: Oui.
1: Moi, je bois un petit tac.
0: Ah ah, ça. Ah, ben ça, c'est pas grave. Seulement, est-ce que tu comprends français ?
1: Ah, moi, je ne comprends pas français.
0: Ah, mais c'est rien. Eh bien, tout ça, c'est rien. On va aller boire un pot, hein. Ah, c'est pas bien grave. C'est pas grave, c'est pas grave.

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3: Tu sais, tout ce qu'on représente pour eux, c'est des types qui ont besoin d'aller chez le coiffeur.
4: 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Non, ce que vous représentez pour eux, c'est la liberté.
3: Et qu'est-ce qu'ils ont contre la liberté? Y a que ça qui compte.
4: Très très dur, les types, crois-moi, quand on est un produit acheté et revendu au marché. 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

une nuit réparatrice. C'est pourquoi vous devez l'accepter. Vous vous assoupissez. Vos paupières deviennent lourdes, très lourdes. Vous vous endormez. Vous allez dormir.

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1: Premier bulletin Gontardé, en date du 14 juillet 2032. À toutes les forces humanistes, émancipatrices, pas d'accord pour crever. 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J'affirme ma volonté de mettre fin à la violence, aux injustices, aux incohérences du régime actuel. Pour y parvenir, des changements profonds sont nécessaires dans la vie politique et sociale de France. La situation actuelle que nous subissons de manière accélérée depuis le printemps 2022 ne peut plus

mauvais classement, logement pourri, mauvaise santé, alimentation des peurs, propagande, crise d'un système, d'un type d'organisation de l'économie. 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C'est l'espoir minimum que nous devons alimenter pour la jeunesse de ce pays. La mise en place d'un plan de séparation de l'argent et de l'État ne se fera pas sans heurts, mais il est vital pour notre élan émancipatoire. Ce programme et cette candidature sont des initiatives qui rencontreront de nombreux détracteurs, dans le milieu de la musique notamment. De tout cela, faisons des actes.

Ces initiatives proposent un nouveau cadre, de nouvelles actions quotidiennes d'envergure. Loin des petits gestes culpabilisateurs du colibri, l'oiseau est mort, il ne manquera pas, c'était un alibi de la bourgeoisie. Nous reprendrons école par école, salle de spectacle par salle de spectacle, hôpital par hôpital, entreprise par entreprise. Nous pouvons tuer le système actuel sans que le ciel ne nous tombe sur la tête. Nous pouvons retrouver le goût lumineux des relations humaines. 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

Bonjour, bonsoir, vous écoutez Station B, Mr. Morrison, la seule émission francophone entièrement consacrée à Van Morrison. Aujourd'hui l'épisode 22, Mr. Morrison et quelques chansons d'amour. Pourquoi l'amour ? Eh bien, parce qu'on a évoqué Morrison et la dépression la dernière fois, ça fait beaucoup de bien. Et parce que Van Morrison a écrit de très belles chansons d'amour, comme celle-ci, l'une des dernières parues sur son dernier album. Ça s'appelle « The only love I ever needed is yours ». C'est un peu compliqué, mais en français, ça donne « Le seul amour dont j'ai jamais eu besoin, c'est le tien ». Parole signée Don Black, c'est rarissime qu'un parolier écrive des chansons, mais la musique est de Morrison.

Van Morrison à la voix et à la musique et aux paroles. Quelqu'un qui est encore plus expérimenté, encore plus âgé que lui, 87 ans, le compositeur, l'auteur de chansons Don Black, un Britannique, qui a donc écrit les paroles de cette très belle chanson The Love I Have Had Is Yours, extrait du dernier album en date de Van Morrison, Remembering Now. Autre extrait de cet album, Back to Writing Love Songs, et là Van Morrison dit, je suis de retour, j'écris à nouveau des chansons d'amour.

chanson toute simple, toute banale, en forme de manifeste. Je suis de retour à l'écriture de chansons d'amour. C'est ce que chante Morrison, qui prend le soin quand même de citer What I Say, qui est la chanson, une des grandes chansons de Ray Charles, l'un de ses grands inspirateurs. Et bien justement, on va retrouver Van Morrison en duo avec Ray Charles sur une reprise d'une chanson d'amour de Van Morrison, Crazy Love. C'était lors d'une cérémonie de remise d'hommage de Van Morrison à Ray Charles. C'était en 2003, Crazy Love.

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1: L'amour fou, Crazy Love, chanson composée par Van Morrison et chantée en duo avec Ray Charles. On enchaîne avec I Can't Stop Loving You, immense chanson de country, immortalisée par Ray Charles justement en 1962 et reprise par Van Morrison en 91 sur l'album Hymns to the Silence. Je ne peux pas m'arrêter de t'aimer, I Can't Stop Loving You.

Chanson rendue très très célèbre par Ray Charles au début des années 60, mais comme beaucoup de chanteurs afro-américains, Ray Charles disait que les auteurs de country ou musique, de country and western, écrivaient de très belles chansons, voire les plus belles chansons du monde. Bah, c'est le cas de I Can't Stop Loving You, et c'est le cas de la chanson aussi suivante qui s'appelle Share Your Love With Me, une très belle chanson d'amour qui a été d'abord enregistrée par Bobby Bland en 64. Il y a aussi Aretha Franklin qui a connu un succès à cette chanson-là. Et puis il y a un chanteur de country, Kenny Rogers, dans les années 80, qui a enregistré aussi cette chanson. Là, on en passe la version de Morrison de 2016, Share Your Love With Me.

Bon, c'est un peu une chanson d'amour contrariée, hein, parce que il chante « C'est une honte si tu ne partages pas ton amour avec moi. It's a shame if you don't share your love with me ». En revanche, dans les années 70, Van Morrison compose et publie des chansons d'amour en extase. On va en écouter deux, « Warm Love », l'amour chaleureux, où il chante « It's ever present everywhere ». C'est tout le temps présent partout. Vous allez écouter ça, c'est vraiment la félicité. Et puis on va enchaîner avec une autre chanson de la même décennie, Hungry for Your Love, j'ai faim de ton amour. Alors d'abord 73 et après 78.

0: Extrait de l'album Wavelength de Van Morrison en 78, Hungry for Your Love. Vous écoutez Station B, Mr. Morrison et quelques chansons d'amour. C'est l'épisode 22. Chansons d'amour encore avec I'll Be Your Lover Too. Je serai aussi ton amoureux. Extrait des paroles. Tu seras ma reine, je serai ton roi et je serai aussi ton amoureux. On va donner deux versions de cette chanson qui, au début, est publiée en 1970. Donc là, il est en plein amour avec Janet Planet, sa compagne, sa femme même américaine. I'll Be Your Lover Too, dans une version alternative, 70. Et après, une version très récente de 2024 sur l'album New Arrangements and Duets, une version très jazzy.
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une version très récente de I'll Be Your Lover Too, je serai aussi ton amoureux, puisque là ça date de 2024, c'est sur l'album New Arrangements and Duets, pardon pour l'accent, de Van Morrison. Les chansons d'amour de Van Morrison, c'est parfois aussi très simple. On va écouter Have I Told You Lately, le grand tube de Morrison paru en 89, dont on a déjà parlé longuement ici. Et avant, on va écouter She's My Baby, une chanson toute simple qui date de la même période de 1990. Van Morrison amoureux en 89 et 90.

Donc une chanson, l'une des chansons les plus connues de Van Morrison, Have I Told You Lately That I Love You? Est-ce que je t'ai dit récemment que je t'aime? On a beaucoup parlé de cette chanson-là, de ses reprises, par Rod Stewart notamment, à savoir est-ce qu'il s'adresse à une femme, est-ce qu'il s'adresse à Dieu. En tout cas, c'est une très très belle chanson d'amour. Avant-dernière chanson que l'on diffuse dans cette émission, Come Here My Love. Alors, c'est un petit bijou qui fait 2 minutes 14, qui paraît en 1974 sur l'album Vide and Fleece. Viens ici, mon amour, chante Morrison.

0: chanson d'amour par excellence, Come Here My Love, 74, Van Morrison. On va conclure par la même chanson que celle qui a ouvert cette émission, The Only Love I Ever Need Is Yours, le seul amour dont j'ai besoin c'est le tien. On a écouté la version studio de 2025, on va écouter une version live captée par un spectateur fan absolu de Morrison, venu du Japon, je crois. Très bonne qualité sonore, c'était en août dernier à Belfast, chez Morrison. Et on entend au début que Morrison explique, les paroles sont pas de moi, elles sont de Don Black, donc si vous voulez vous renseigner, savoir ce que ça signifie, demandez-lui. Et puis après, il enchaîne sur l'interprétation de cette belle chanson, The Only Love I Ever Need Is Yours.
1: A little explanation on this one. Hold a second. I need to explain this. I didn't write the lyrics. Co-writer was Don Black. He wrote the lyrics. I did the music. If you want to know what this is about, get in touch with him.
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Les chansons d'amour de Van Morrison qui s'écoutent, bien sûr, et qui se regardent aussi, parce que, par exemple, cette chanson est accompagnée d'un clip, enfin on voit pas Morrison, mais il y a les paroles qui défilent sur l'écran, et très belles paroles, très recherchées de Don Black, de Donny Love, I Even Need Is Yours, et puis ça se voit aussi, parce que la version là, en live, que l'on vient d'écouter, elle a été filmée par l'ami fan japonais, je crois, on va mettre le lien sur stationb.ou, c'est lastationb.fr, hein, c'est ça. Merci Rémi à la technique et pour le rappel, lastationb.fr, on réécoute toutes les émissions de Mr. Morrison. Celle-ci, Mr. Morrison et quelques chansons d'amour, c'était l'épisode 22, et vous pourrez réécouter celle de dans 15 jours, une fois qu'elle aura été diffusée. On y arrive. On va tenir, on tient jusqu'à l'été, Rémi. Hein. Oui, c'est ça. On aura fait plus d'un an de série consacrée à Van Morrison. À bientôt sur Station B.

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ce n'est qu'un début. En France, au moins 8 millions de personnes souffrent de la faim. Le système alimentaire menace la biodiversité et nuit à la santé des concitoyennes et des concitoyens. Pourtant, face à ces injustices, une boussole existe, le droit à l'alimentation. Voilà ce qu'écrit, très légitimement, l'organisation Action contre la faim qui dresse un tableau noir du système alimentaire contemporain. Si ce système ne garantit pas une alimentation suffisante, adaptée et qualitative à tant de monde, il contribue aussi au désastre écologique par un productivisme déraisonné et polluant qui fait la richesse de l'agrobusiness au détriment des petits producteurs. Voilà ce qui se passe quand le capitalisme tient les rênes du premier des besoins humains. Ainsi, les queues s'allongent toujours plus aux distributions des associations caritatives et les prix au supermarché s'envolent chaque jour davantage. Les gens galèrent, comptent chaque euro restant, sautent des repas, achètent de la merde parce qu'ils n'ont pas le choix, règlent leurs courses avec des tickets services fournis par les services sociaux. Ça s'appelle « survivre dans l'indignité ». Face à cela, le gouvernement n'a aucune réponse. D'un côté, il creuse sans cesse les inégalités, culpabilisant les plus pauvres comme seuls responsables de leurs difficultés. De l'autre, il exauce tous les rêves des lobbies agro-industriels en maintenant autorisés des pesticides cancérigènes, en refusant le blocage des prix des produits de base et en acceptant nombre d'accords internationaux de libre-échange. Pourtant, les Nations Unies le stipulent noir sur blanc, les États ont l'obligation fondamentale d'adopter les mesures nécessaires pour lutter contre la faim. Et si, dans une société démocratique, l'urgence consistait moins à donner de la nourriture que des droits pleins et entiers? C'est la question primordiale d'une réelle émancipation, car quand on a à la fois le ventre plein et une bonne santé, on peut davantage se consacrer au bien commun et à la vie en société. C'est ce qu'on va explorer aujourd'hui en rencontrant des gens qui sont en première ligne de ces combats avec la spécificité d'amener à une nouvelle réflexion pour que des alternatives réelles, soutenables et cohérentes émergent au coin de la rue. Je suis Maximilien Raspail, on est ensemble pendant environ une heure et ce n'est qu'un début. Première étape de notre parcours, on part à la Cité de l'Alimentation. Basée à Hérouville-Saint-Clair, il s'agit d'un pôle dédié à la production, la pédagogie et le partage autour de l'alimentation au sens large. J'y ai rencontré Kerianne Gessel, coordinateur et chef de projet.

0: Alors moi je m'appelle Kieran Gessel et du coup je suis salarié ici à la Cité de l'Alimentation où je suis chargé de projet, on va dire, je m'occupe de coordonner un peu les activités qu'on mène dans le champ social et bah, gérer les liens avec les partenaires avec qui on travaille sur ces actions-là. Ouais.
1: Alors si on doit expliquer aux auditrices et aux auditeurs ce qu'est la Cité de l'Alimentation ici à Hérouville, comment on peut la définir ?
0: Alors, donc la Cité de l'Alimentation, c'est un projet qui s'est monté il y a 2 ans maintenant, dans cet espace qui est les locaux de l'ancien lycée hôtelier François Rabelais, qui a déménagé à IF il y a 10 ans. La particularité du coup de cet espace, c'est qu'une partie des espaces de cuisine ont été conservés au départ du lycée. Donc lorsque le lieu s'est monté, donc il y a 2 ans, donc c'était Didier Hess et Clément Charlot qui ont cofondé ce projet-là. Ils étaient à la recherche d'un grand local où créer un lieu ouvert à un public le plus large possible pour y rassembler tout un tas d'activités liées à la cuisine et à l'alimentation, donc avec de la pédagogie, de la transmission, de l'accessibilité alimentaire. Il y a l'action de l'orientation professionnelle également sur les métiers de la restauration, sur des porteurs de projets liés à la cuisine et à la production alimentaire. L'idée c'était d'avoir vraiment un espace où on pourrait rassembler toutes ces activités-là. Et donc là, l'espace ici dans l'ancien Rabelais était idéal finalement parce qu'il nous permettait, de par les espaces déjà existants, de lancer l'activité très facilement. Et avec cette possibilité, éventuellement à moyen ou long terme, ça on verra, de s'agrandir pour de créer de nouvelles activités.
1: Cette Cité de l'Alimentation, ce qu'on ressent quand on vient ici, c'est qu'elle se veut un peu ancrée dans son environnement, dans Hérouville, dans le bassin cannais, avec différentes populations qui peuvent s'y retrouver. On n'est pas juste sur de la consommation, venir manger au restaurant, on est sur un lieu, on sent qui a envie d'aller bien au-delà. Est-ce que je me trompe ?
0: Non, ouais, voilà, donc c'est bien ça. Le projet, il a cette particularité de vouloir être en même temps, pouvoir s'adresser aux habitants hérouvillais, aux personnes qui sont vraiment situées en proximité du projet, et à la fois d'être un lieu qui puisse rayonner plus largement, potentiellement à l'échelle de l'agglomération, quoi, on va dire. Si on imagine demain une Cité de l'Alimentation qui ferait... il y a un espace potentiel de, 1500 m², on va dire, qui serait disponible. On pourrait avoir des classes du bassin cannais plus largement qui viendraient quotidiennement participer à des activités, des choses comme ça. Donc, y a quand même ces deux... ancrages-là qu'on cherche à travailler simultanément. Mais c'est vrai que, en tout cas, dans un premier temps, en arrivant ici, on avait à cœur de vraiment s'ancrer dans le tissu hérouvillais, tissu qui est hyper riche, hein, où il y a vraiment beaucoup de structures, d'associations qui sont implantées, énormément de savoir-faire aussi lié à l'alimentation au sein des habitants, habitantes de la ville. Et déjà plein de choses qui étaient organisées autour de ça. La fête des communautés, la fête des cultures du monde maintenant, qui est aussi un temps fort lié à l'alimentation sur Hérouville. Et donc, effectivement, nous, on avait à cœur de montrer, de créer un lien avec toute cette scène-là, on va dire. Et montrer qu'on pouvait venir apporter quelque chose à tous ces acteurs-là et être utile à la fois aux structures, aux habitants qui sont déjà implantés sur la commune. Ouais.
1: Il y a un rapport aussi à la question des filières. Comment se fait l'approvisionnement ? Comment se fait le contact avec tous les producteurs et toutes les productrices qui vont alimenter et peut-être participer, à certains échelons de cette Cité de l'Alimentation ?
0: Alors ça, c'est les personnes de l'équipe en charge du restaurant qui font le lien avec les producteurs. En tout cas, c'est un des marqueurs un peu de l'activité du restaurant et plus largement dans les valeurs qu'on essaye de porter avec le projet, de promouvoir l'agriculture locale de qualité puisqu'on travaille exclusivement en agriculture biologique en fait. C'est vrai que dans les axes un peu futurs du projet, on aimerait bien pouvoir développer ce lien avec les producteurs et valoriser davantage leur travail et leur contribution, etc., à notre activité. C'est quelque chose qu'on a encore assez peu fait, mais on réfléchit par exemple à des formats pour des activités qu'on mène par exemple avec des scolaires, de pouvoir les emmener visiter une exploitation avant de revenir faire une activité ici. Là, on en avait parlé par exemple pour aller visiter le producteur de farine par exemple, qui est installé pas loin d'ici, qu'on pourrait joindre à une activité qu'on va mener ici avec la boulangerie, donc des ateliers autour du pain, du levain, des choses comme ça. On a eu très récemment notre premier salon du cidre, donc fin avril, qui a permis de mettre en avant une dizaine de producteurs issus des 4 AOP normandes. Et c'est quelque chose qu'on pourrait faire davantage voilà, sur des projets particuliers. En tout cas, effectivement, de favoriser le lien des producteurs jusqu'à la cuisine ici. Ouais.
1: Dans les publics qui viennent participer, notamment et aux ateliers qui sont proposés, et aussi à la confection des denrées qui sont proposées pour le restaurant. Donc on disait pas mal de publics différents. Quel est le rapport quand ces publics-là arrivent à la cuisine et au fait de s'intéresser à ce qu'on mange et à ce qui nous nourrit?
0: Ce qui est vraiment intéressant, c'est qu'il y a vraiment un très large panel de personnes qui poussent la porte de la Cité de l'Alimentation, aussi bien pour contribuer en tant que bénévole sur le restaurant, des personnes en insertion professionnelle, des personnes en stage qui cherchent à découvrir les métiers de la restauration pour éventuellement s'orienter vers ça, des personnes qui viennent sur des ateliers via des structures partenaires, donc des centres socioculturels, des associations, des structures médico-sociales. Voilà, tout type de structures comme ça. Et on voit bien qu'il y en a qui viennent vraiment en premier lieu parce qu'elles ont un intérêt sur le sujet de la cuisine. Mais aussi, on a des collégiens, par exemple, qui viennent et qui partent de beaucoup plus loin, quoi. En fait, ça, c'est intéressant parce qu'on voit bien, là, je pense plutôt peut-être à des personnes adultes, public isolé, par exemple. On rencontre pas mal de personnes qui ont un petit peu décroché de la question alimentaire, quoi. Et où, en fait, juste de les mettre en situation, dans une activité collective, avec un véritable équipement, dans une activité qui est animée par un ou une professionnelle qui a le savoir-faire, qui est en capacité de recréer un peu un enthousiasme pour le sujet de l'alimentation. Ces mêmes personnes, elles peuvent d'un coup prendre énormément de plaisir, passer 2 heures en cuisine et voilà, retrouver un peu ce plaisir-là à cuisiner, à partager, à passer des moments conviviaux autour d'un effort collectif comme ça. Et ça, c'est vraiment assez, c'est quelque chose qui est vraiment assez chouette sur ce projet-là, ouais.
1: Je posais la question parce que le choix de l'appellation de la Cité de l'Alimentation, elle semble pas anodine. La Cité, ça va renvoyer à toute la gouvernance qu'on peut avoir sur reprendre en main les choses. C'est aussi la citoyenneté, c'est vivre ensemble. C'est tout ça qui se passe ici.
0: Ouais, oui. moi j'étais pas là lorsque le nom a été choisi, mais ce que je trouve assez intéressant avec ce nom-là, c'est qu'il il donne un peu un horizon d'un projet qui potentiellement pourrait être assez important. Et puis il a ce côté aussi où chacun peut projeter un peu ce qu'il a envie de projeter sur ce projet, quoi. Puisqu'on voit bien que toutes les personnes qui poussent la porte, elles ont envie de tirer un fil particulier sur le sujet de l'alimentation, cuisiner pour le plaisir, cuisiner en lien avec la santé, cuisiner comme un levier pour rencontrer du monde, partager, travailler vraiment la question culturelle un peu du partage des patrimoines culinaires, ou bien se développer un projet professionnel. Enfin voilà, il y a plein de raisons différentes pour lesquelles les personnes poussent la porte. Et ce nom-là de Cité de l'Alimentation, il permet de mettre un peu sur le même plan toutes ces envies-là, toutes ces aspirations-là, et de les intégrer à un grand espace qui permet de traiter ces différents projets-là, quoi. Il y a aussi du coup la dimension associative du projet qui fait qu'il y a la volonté aussi de pouvoir permettre à des personnes qu'on rencontre qui viennent s'impliquer dans le projet de devenir partie prenante en fait à nos côtés, suggérer des pistes d'action, créer de nouveaux partenariats. Voilà, il y a aussi évidemment il y a une équipe salariée au quotidien qui est davantage mobilisée, mais on a un conseil d'administration bénévole, et puis au-delà de ce CA là, plein de personnes qui viennent vraiment quotidiennement ou quasi quotidiennement et qui pensent le projet avec nous aussi, quoi.

0: Est-ce qu'il y a un soutien des pouvoirs publics sur le projet au sens large et même une compréhension des enjeux qui vont avec ?
1: Oui, alors donc la Cité de l'alimentation, en fait, on a bénéficié d'un tour de table de financement public au démarrage, enfin public et privé, qui ont permis d'avoir une première année d'expérimentation, en fait. Ça a défriché un peu le terrain en vue éventuellement à l'avenir d'agrandir le projet. Donc il y a eu voilà, différents. Donc la ville d'Hérouville, en fait, elle soutient le projet, puisqu'elle nous permet de bénéficier de ce local-là dans des conditions préférentielles. Sinon, il y a eu d'autres soutiens comme la Région Normandie, la Fondation de France, la Banque des Territoires et France Active. Donc ça, c'était vraiment sur la première année d'expérimentation. Aujourd'hui, en fait, on a développé énormément d'activités qui permettent de créer de l'autofinancement. Toute la restauration, le traiteur, les ateliers aussi qui peuvent être sous forme de prestations pour voilà, différentes structures partenaires. Donc aujourd'hui, la partie financement public, elle se fait davantage soit sur de l'investissement, par exemple l'équipement de boulangerie dont on a pu faire l'acquisition là au cours de l'année, la création de la cuisine pédagogique aussi qui a bénéficié d'un soutien de la région, ou bien sur du projet vraiment à vocation sociale. Donc il y a ce projet qui s'appelle Mieux manger pour tous, qui nous permet de mener des actions de lutte contre la précarité alimentaire. Contrat de ville, par exemple, qui nous permet de développer des actions à destination des habitants en quartier prioritaire. Voilà.
0: Alors, comme quoi, par exemple ?
1: Ouais, en fait, c'est. Alors, avec Mieux manger pour tous, par exemple, aujourd'hui, du coup, on a deux ateliers, deux après-midi par semaine, en fait, chaque semaine, où on accueille des publics précaires. On a chaque lundi après-midi des personnes qui sont en hébergement d'urgence, qui viennent cuisiner. Pour ces personnes-là, en fait, c'est des personnes qui sont assez autonomes en cuisine, finalement, qui ne sont pas à la recherche d'un atelier pédagogique ou autre, qui sont assez chevronnées, qui ont besoin d'un équipement, d'un espace où cuisiner, ou pouvoir cuisiner à plusieurs, et pouvoir cuisiner en assez grosse quantité. Après, on leur met à disposition tous les produits dont on dispose, ce qui permet aussi d'orienter aussi vers, nous au quotidien, les fruits et légumes qu'on a, c'est ceux qui viennent vers nos producteurs locaux. Mais ensuite, ces personnes-là, c'est elles qui font leur choix de recettes et qui produisent, elles viennent à, on va dire, 6-8 personnes l'après-midi. Et elles repartent avec 30 à 40 portions, on va dire, de repas pour elles, leur famille et les personnes qui partagent les lieux d'hébergement où elles résident. Ça, c'est un des ateliers hebdomadaires qu'on mène dans ce cadre-là. Et le second, il est plutôt pensé pour des personnes, pour des particuliers, pour des personnes plutôt isolées qui viennent via des structures d'aide alimentaire locales, donc sur Hérouville principalement. Et là où c'est un atelier qui est vraiment davantage animé. Donc c'est des personnes qui ont moins l'habitude de cuisiner, qui peuvent éventuellement venir avec des idées de recettes qu'on peut faire ensemble, mais sinon, Virginie qui anime les ateliers propose une recette différente chaque semaine, un plat, un dessert, qu'on fait tous ensemble, et où les personnes, pareil, repartent avec les portions dont elles ont besoin, selon si elles sont seules ou en famille, avec de quoi faire un ou plusieurs repas pour leur semaine, quoi.
0: On parlait tout à l'heure des soutiens publics. On n'a pas parlé aussi des modalités d'entrée d'argent avec une chose un peu spécifique et une tarification un peu sociale.
1: Oui, en fait, sur le restaurant, depuis le démarrage du projet, on a donc trois prix qui coexistent au sein du resto. En fait, aujourd'hui, si vous venez déjeuner, le prix classique qui est proposé, il est pour un menu entrée plat dessert de 16 euros. Et en fait, on propose aux personnes, lorsqu'elles passent en caisse, si elles le peuvent et qu'elles le souhaitent, de rajouter 4 euros au prix de leur menu, ce qui nous permet de constituer une cagnotte qui nous permet d'une part de proposer un tarif solidaire, donc qui est de 6 euros pour des personnes qui veulent venir manger au restaurant. Ça peut se faire de manière individuelle, mais ça se fait beaucoup par le biais de structures partenaires, en fait, qui viennent manger en groupe, une sortie vraiment de loisirs. Parce que la cuisine qui est proposée sur le restaurant, c'est aussi une cuisine qui est assez originale et donc qui se prête bien finalement au fait de venir découvrir ça de manière collective, avec un truc assez ouvert et un peu décomplexé, de se dire ça j'ai aimé, ça j'ai moins aimé, ça m'a plu, ça pas trop. Ça fonctionne assez bien. Il y a on va dire une cinquantaine de personnes qui bénéficient de ce tarif-là chaque mois. Et donc, en fait, c'est un peu comme pour les personnes qui connaissent le café suspendu, c'est le même système. Simplement, c'est chaque contribution de 4 euros permet, c'est un bout de menu suspendu. Et donc, sur chaque tarif de 6 euros qu'on propose, il y a derrière, du coup, 10 euros de financement directement de la part des clients du resto, quoi. Et ce qui est assez chouette, c'est que cette cagnotte, elle a vraiment très bien fonctionné dès le démarrage. Et donc, en fait, elle nous permet aujourd'hui de cofinancer certaines actions. Par exemple, on a des ateliers qu'on mène avec une association d'aide alimentaire étudiante qui s'appelle le Bureau alimentaire étudiant. Ça, c'est des choses qu'on a expérimentées avec Mieux manger pour tous, par exemple, qu'on a souhaité développer parce que ça s'était vraiment bien passé. Et c'est des choses qu'on peut aujourd'hui cofinancer par notre cagnotte solidaire, où chaque mois il y a une soirée où on a 8 à 10 étudiants qui viennent passer 2 heures en cuisine, on fait un petit atelier et on produit pour 40, 50 étudiants le repas qui est offert, où on peut faire, on a fait tout un tas de recettes, soit qui viennent de leur propre répertoire, des choses qu'ils ont envie de faire, soit de choses qu'ils ne connaissaient pas trop, qu'ils avaient envie de découvrir, Et donc la cagnotte, elle nous permet aussi de cofinancer ces actions-là, donc ça c'est hyper intéressant aussi, ouais. Ce qui n'est pas évident, puisque évidemment, on cherche à faire quelque chose qui est le plus qualitatif possible, tout en étant accessible au plus grand nombre possible. Donc, il y a quand même une tension là-dessus où nous, on a besoin de voir comment on peut équilibrer tout ça. Évidemment, il peut y avoir du coup le recours au financement public ou à d'autres financements vraiment qui peuvent aider à faire le pont, en fait, dans cet écart-là, quoi. Mais le financement privé, enfin, de la part des adhérents, des clients du restaurant, il est intéressant aussi, quoi, parce qu'il permet aussi... on voit bien qu'il y a aussi, peut-être en particulier sur le sujet de l'alimentation, il y a quand même, au-delà de l'envie de mieux manger, que tout le monde peut avoir un peu chacun à son échelle, il y a aussi quand même un truc où les gens se rendent compte que c'est des questions de société, et il y a aussi l'envie de... faire que tout le monde puisse mieux manger, quoi. Et donc, ça, je pense que c'est aussi ça, le succès de la cagnotte, de personnes qui sont prêtes à participer pour quelque chose où elles savent directement, un peu une sorte d'aide en circuit court, quoi, où l'argent permet directement à d'autres personnes de bénéficier de ce même repas au restaurant dont les personnes ont pu profiter. Idem sur de l'atelier, demain sur la production de pain, par exemple, de conserves, de choses comme ça, quoi.
0: Et donc là, pour les temps à venir, qu'est-ce qu'il y a comme projet qui va se concrétiser ?
1: Alors, ça, c'est un des côtés assez, assez intéressants du projet, c'est qu'il y a plein de... On est encore vraiment dans une phase de développement avec des nouvelles étapes qui vont être franchies petit à petit. Il y a un boulanger qui va rejoindre l'équipe dans les prochaines semaines, enfin avant l'été, pour pouvoir commencer à développer l'activité autour du pain qu'on avait commencé à tester, mais à plus petite échelle. Donc à la fois la production, la vente à des tarifs adaptés, mais aussi les ateliers, des choses comme ça, avoir une dimension vraiment participative sur ce côté-là. Et aussi, on a du coup un équipement de cuisine mobile qui va arriver là avant l'été. C'est une remorque tractée par un vélo qui va nous permettre d'aller mener des actions en plein air, dans les quartiers, de manière plus légère, sur la belle saison, quoi. Après, de manière générale, on est en fait, ce qui est assez chouette aussi, c'est que toutes les structures qu'on rencontre, elles arrivent chacune avec une envie particulière, en fait. Elles ont besoin d'un accompagnement parce qu'elles ont une envie de proposer un truc particulier, un format particulier à leur public, etc. Et du coup, nous, on est aussi super contents lorsqu'une structure vient avec l'envie de travailler sur un truc particulier qui nous permet de développer, d'inventer un format particulier, choses comme ça, quoi.
0: Merci.
1: Merci à vous.

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0: Vous êtes toujours dans Ce n'est qu'un début et on parle aujourd'hui d'alternatives pour garantir une alimentation suffisante, saine et soutenable. On part maintenant à la COP 5%, une sorte de tiers-lieu où l'on trouve notamment une épicerie et une cantine. C'était le cadre idéal pour rencontrer une association qui travaille à la mise en place d'une sécurité sociale alimentaire localement.
1: Si t'es dispo, Camille, on... Ouais, bon,
2: Jean-Pierre Juré, membre du CA de l'Association pour une caisse commune de l'alimentation.
3: Camille Desvoix, je suis salarié de la COP 5%.
0: On va commencer par présenter ce lieu dans lequel on est, la COP 5%, notamment autour de cette thématique de l'alimentation qui nous occupe aujourd'hui. La COP 5%, ça regroupe un certain nombre de choses. Ici, on est dans la partie restaurant. À côté de nous, il y a aussi une partie épicerie. Qu'est-ce que c'est la COP 5% autour de cette thématique-là ?
3: Alors donc en fait effectivement la COP 5% donc c'est une coopérative qui regroupe plusieurs activités, donc café, cantine, épicerie, aussi une ressourcerie, des ateliers, de la location de vaisselle et des animations. Et du coup dans le cadre de la partie donc alimentation, on a une épicerie qui propose des produits issus des circuits courts. On travaille avec une soixantaine de producteurs locaux. On essaie vraiment de mettre ces produits-là en avant et ensuite on va compléter avec des produits via l'intermédiaire de grossistes pour qu'on n'arrive pas à voir en local, mais la priorité est vraiment d'axer sur le circuit court.
0: Pour que les gens comprennent bien l'idée, l'état d'esprit, comment on peut comparer ici l'épicerie notamment à ce qui va être concerné par la grande distribution ?
3: Donc nous, la principale différence en fait avec la grande distribution, c'est que c'est les producteurs qui vont venir fixer leur prix et nous ensuite en fait on s'adapte. Et nous, l'idée, c'est vraiment que les producteurs ils puissent vivre de leur métier. Et dans l'idée, on essaie aussi de faire en sorte de mettre leurs produits en avant pour que la population cannaise ait accès à des bons produits qui respectent l'environnement, l'humain. Voilà.
0: La diversité des produits, tu peux nous la décrire un peu ?
3: Alors, il y a de quoi faire la majorité de ces courses. Hein. Donc, on a des produits frais, fruits, légumes, produits laitiers. On a du pain frais tous les jours, les œufs. Après, on va avoir tout ce qui va être boisson, alcool ou sans alcool. On a tout un rayon de produits en vrac. On a ça va jusqu'aux produits d'entretien ménager, aux cosmétiques. Et on a également de la viande, mais uniquement sur commande.
0: La diversité aussi des publics qui vont fréquenter la COP 5%, elle est laquelle ?
3: Alors on a vraiment tout type de public, on va avoir les habitués qui vont venir faire leurs courses toutes les semaines. Et puis on a les personnes qui à la base viennent plutôt pour la ressourcerie, qui du coup vont découvrir l'épicerie à cette occasion-là et qui vont acheter des produits de manière plus ponctuelle.
0: Et aussi la deuxième activité importante sur l'alimentation, la cantine.
3: Oui, donc la cantine cuisine donc tous les jours du mercredi au samedi avec les produits donc de l'épicerie. Et donc c'est des plats, entrées, plats, desserts qui changent tous les jours, avec toujours une option végétarienne, peu importe le menu, toujours possibilité de manger végétarien.
0: Et les produits utilisés par la cantine, est-ce que ce sont ceux qui sont vendus à côté à l'épicerie ?
3: Oui, c'est exactement ça en fait, on fait les courses pour les menus directement à l'épicerie.
0: Et voilà, Jean-Pierre, cette COP 5%, c'est un peu l'illustration, un peu le décor de ce dont on va parler aujourd'hui autour de la sécurité sociale alimentaire. Donc toi, tu fais partie, tu disais, de cette association vers une caisse commune de l'alimentation. Quel est le projet général pour qu'on en comprenne un petit peu la grande dimension ?
4: Alors le projet de monter une caisse commune de l'alimentation là sur l'agglomération, ça part quand même à la base d'un collectif national en fait qui s'est construit en 2019 sur l'idée de monter une sécurité sociale de l'alimentation. Alors pourquoi une sécurité sociale de l'alimentation ? Eh ben on part déjà du constat qu'il y a une précarité alimentaire qui est de plus en plus importante en France. On parle de 8 millions de personnes quand même qui sont précaires au niveau alimentaire. Et là, c'est des chiffres qui sont indiscutables, hein, puisque c'est juste compté un par un, c'est qu'il y a 5,5 millions de personnes qui bénéficient de l'aide alimentaire. Donc on est vraiment sur une question globale et très importante, en tout cas en France, de cette question de l'alimentaire.
0: Donc l'aide alimentaire par toutes les associations caritatives, par les structures vraiment de dons de denrées alimentaires ou d'épiceries solidaires, de choses comme ça ?

0: reprendre en main un petit peu, déjà au niveau démocratique, je pense qu'il y a quand même quelque chose qui pose problème, c'est ce côté où on subit un petit peu ce qu'on consomme, ce qu'on produit en France. C'est vraiment l'industrie agroalimentaire qui gère tout, c'est la publicité. Voilà, il y a ces aspects-là, il y a l'aspect effectivement de problématiques aussi, d'obésité, de problèmes de santé qui sont liés à l'alimentation actuellement, à l'alimentation agroalimentaire. Et puis il y a un autre aspect qui est important, qui fait partie des constats qui mènent à l'idée de cette sécurité sociale de l'alimentation, c'est l'impact environnemental aussi de ce système agroalimentaire. Hein, on le voit bien à travers les pesticides, à travers toutes les maladies qui sont maintenant, c'est prouvé que c'est quand même en partie lié aussi à l'alimentation. Bien sûr, il y a plein d'autres aspects environnementaux. Et puis, un des points très importants aussi, c'est la précarité des agriculteurs et des agricultrices. Hein, on sait qu'il y a de moins en moins d'agriculteurs et d'agricultrices en France, et on voit des agriculteurs et agricultrices qui sont de plus en plus dépendants de la PAC, hein, donc des aides européennes, et qui ont du mal à s'en sortir avec cet aspect aussi où soit on est gros, soit on a du mal à vivre. Hein, c'est-à-dire que soit on a énormément d'hectares de champs pour faire des céréales, soit c'est très compliqué. L'idée, c'est effectivement de revenir à une agriculture paysanne et de favoriser au maximum cette agriculture-là.
1: Donc plein d'ambition. Comment ça fonctionnerait une sécurité sociale alimentaire ? Le terme est important étant donné qu'il renvoie à ce qu'on connaît tous et toutes au quotidien sur la protection de la santé, la protection face aux accidents du travail, à la vieillesse, etc. etc. Qu'est la sécurité sociale héritée de l'après-guerre ?
2: Nous avons en discussion un texte qui tend à généraliser par palier la sécurité sociale à toute la nation française.
1: Ambroise Croizat, ministre du Travail et de la Sécurité sociale, 1946.
2: Cette révolution, excusez-moi cette formule, est attendue par tout le pays. Il est permis d'envisager que demain, la sécurité sociale assurera à tous les hommes et à toutes les femmes une certitude quant à leur possibilité de vie, la prévention des accidents et leur réparation, l'indemnisation de toutes les pertes de travail et l'assurance contre tous les risques sociaux. Ce plan, dont j'ai à cœur de poursuivre inlassablement la réalisation, comporte une rénovation complète de notre système de sécurité sociale. L'association de tous les Français, sans exception, à cette œuvre de solidarité nationale, prouvera au monde le caractère hautement social de cette nouvelle République que nous voulons vraiment démocratique, forte et indépendante.
1: C'est exprès que vous avez choisi d'appeler ça sécurité sociale ?
0: Ben effectivement, le collectif national qui s'est créé en 2019 a eu cette idée de parler de choses qui parle aux gens, hein. Sécurité sociale de l'alimentation, effectivement, ça évoque la Sécu. Et l'idée, ça serait de créer une nouvelle branche, tout simplement, une nouvelle branche de la sécurité sociale. Comme tu disais, il y a la maladie, invalidité, chômage, retraite, les allocations familiales et tout ça. Et là, ça serait créer une nouvelle branche, mais pour donner un nouveau droit. Hein, un droit à l'alimentation, un droit à une alimentation saine, une alimentation aussi, dans l'idée aussi, comme la sécurité sociale, c'est-à-dire qu'il y a un aspect démocratique, qu'il l'est de moins en moins. On a vu comment historiquement, petit à petit, la sécurité sociale a été un petit peu dépossédée au niveau de la gestion, la gestion administrative, puisqu'au début elle était vraiment citoyenne, et petit à petit l'État a de plus en plus pris la main un petit peu sur le fonctionnement de la sécurité sociale. Mais l'idée justement dans cette sécurité sociale de l'alimentation, c'est justement qu'il y ait un certain nombre de personnes qui s'emparent un petit peu de cette question-là. Donc au niveau local, alors on va y revenir sur ces expérimentations de caisses communes de l'alimentation, mais cette idée de sécurité sociale de l'alimentation, c'est l'idée par exemple qu'on ait une carte vitale, comme une carte vitale en fait, mais pour pouvoir s'alimenter, pour pouvoir aller se nourrir dans différents lieux. On va en parler plus précisément peut-être.
1: Alors ça pourrait concerner quoi ? Des denrées de base, au-delà de tout ce qu'on peut acheter, consommer, quel est l'objectif vraiment dans le quotidien des gens, des personnes concernées ?
0: Alors juste pour revenir sur la question de la sécurité sociale de l'alimentation, il y a aussi cette idée d'universel en fait, de vraiment que ça soit un droit pour tous. Et c'est,

d'où ce terme aussi de sécurité sociale, c'est que voilà, la Sécu, elle est pour tous. Et ben l'idée, alors on peut dire que c'est très utopique, hein, que c'est qu'on voit sur le long terme, hein, mais que ça soit universel. Alors au niveau de qu'est-ce qu'on en fait ? Alors voilà, on est sur le collectif national a proposé que ça pouvait être quelque chose comme 100-150 € qui serait versé à chaque personne, chaque citoyen et citoyenne française, puisque là on parle d'une sécurité sociale de l'alimentation en France, par mois effectivement, par mois, et qui permettrait d'aller se nourrir, hein, on est quand même sur de l'alimentaire, se nourrir dans des lieux conventionnés. Ce qui est important, c'est que ça ne soit pas l'État ou quelque chose de pyramidal, c'est-à-dire que voilà, certaines personnes décideraient de où on va manger, mais que ça soit vraiment un groupe citoyen qui s'empare de cette question-là. Et on va être sur cette question-là au niveau local, mais voilà, à terme, c'est vraiment l'idée qu'il y ait un groupe de citoyens qui s'empare de cette question, c'est-à-dire, alors on parle de conventionnement, c'est-à-dire qu'il y aurait des lieux qui seraient conventionnés pour distribuer l'alimentation, mais aussi des producteurs, donc ça serait l'idée de conventionner différents lieux de production, de redistribution pour pouvoir se nourrir. Donc voilà, on est dans l'alimentaire et encore une fois, alors forcément, là on est à la COP 5%, on se dit, voilà, l'idéal ce serait quand même que ce soit des produits bio, des produits locaux qui favorisent l'agriculture paysanne, mais en même temps on est quand même aussi dans l'idée que c'est des citoyens qui vont s'emparer de ces questions-là, c'est eux qui vont décider du conventionnement. Donc si parmi les lieux, il y a des lieux où on pourrait se dire, ah, c'est pas vraiment ce que j'imaginais, j'aurais envie de dire tant pis, parce qu'on est avant tout aussi sur une question démocratique, c'est-à-dire que il y ait encore une fois un groupe de citoyens qui s'emparent de ça, et pas forcément des militants. Hein, voilà.

0: Dans le principe de la sécurité sociale, il y a cotiser en fonction de ses moyens et bénéficier en fonction de ses besoins. L'idée serait là aussi la même.
1: Oui, on est dans. Il y a différentes expériences, hein, on n'en a pas encore parlé, mais il y a différentes caisses communes de l'alimentation qui se sont créées en France. Là, on est autour d'une cinquantaine, je crois, sur le territoire français, avec différentes tailles. En Normandie, on a déjà une caisse commune de l'alimentation à Flers, donc c'est assez intéressant. C'est une petite caisse de l'alimentation, mais voilà. Et l'idée, c'est vraiment de multiplier ces expériences, qu'elles soient petites, qu'elles soient grosses. Et parmi celles qui sont les plus connues, les plus développées, il y a celle de Montpellier. Donc au niveau des cotisations, eh ben, effectivement, par exemple, sur l'exemple de Montpellier, chaque participant fait selon ses moyens. Donc ça va de 1 euro à 170 euros pour recevoir à la fin du mois 100 euros. C'est-à-dire qu'effectivement, il y a l'idée vraiment de surcotisation et de sous-cotisation. Alors ça peut être différent. Peut-être que nous, au niveau local, on va plutôt décider que la fourchette, elle sera entre 60 et 140 euros, si on part sur l'idée de 100 euros à la fin du mois. Voilà, encore une fois, c'est le comité citoyen qui s'emparera de cette question-là. C'est eux qui décideront et qui... avec une réflexion commune, avec sûrement des intervenants qui permettront, et puis des gens qui viennent d'autres caisses communes, qui pourront donner leur expérience. Mais voilà, là-dessus, nous qui faisons partie de l'association et du CL Association, on ne veut pas trop décider des choses à l'avance, en gros. L'idée, c'est qu'il y ait des sous-cotisants et des sur-cotisants pour que ça puisse fonctionner. Et puis, forcément, il y aura besoin d'une aide publique. C'est-à-dire que là, les sur-cotisants ne pourront pas forcément pallier peut-être aux sous-cotisants. Et donc là, et c'est pour ça qu'on fait des dossiers aussi d'aide publique et puis de voir comment on peut fonctionner. Et c'est ce qui se passe à Montpellier. C'est-à-dire qu'effectivement, il y a un équilibre qui se fait, mais il y a aussi des aides publiques.
0: Tu disais, on ne souhaite pas que ce soit uniquement une démarche de militants. Et pour autant, on peut se poser la question, comment... dans ce cas-là, impliquer des gens qui pourraient se sentir plus éloignés de cette façon de fonctionner, de ces thématiques, de cette façon de consommer. Comment est-ce qu'on inclut d'autres gens que ceux qui, d'emblée, vont venir vers cette forme d'organisation ?
1: Bah là, c'est un peu notre travail actuellement. C'est-à-dire que pour l'instant, on commence à organiser un petit peu des petites réunions à droite, à gauche. Tout à l'heure, j'avais évoqué... un petit peu le territoire, autant le dire dès maintenant. Voilà, notre caisse commune de l'alimentation, on est sur l'idée de que ça se centre sur le territoire de Mondeville, de la Guérinière et du quartier Sainte-Thérèse, donc plutôt l'est de Caen et puis Mondeville. Donc on commence déjà à se mettre en lien avec les différentes structures sur ce territoire, hein, que ce soit des structures publiques comme les CCAS, que ce soit des structures plus associatives, les MJC, voilà, on se met en lien avec tous ces lieux-là pour partir des gens qui sont déjà sur ce territoire, parce que nous, effectivement, on n'est pas tous de ce territoire. Et puis, là, il y a eu une première petite réunion avec principalement des femmes de la Guérinière qui se sont réunies avec un ou deux de notre conseil d'administration, et ça a été un moment très riche, et puis qui a été tout de suite, effectivement, elle était surtout à l'écoute, mais il y avait un vrai intérêt sur cette question de l'alimentaire et de pouvoir à la fois avoir une aide, mais aussi avoir cette possibilité de s'emparer de cette question-là, de pouvoir rentrer dans une dynamique de réflexion sur comment on mange, où on s'approvisionne et comment faire pour mieux manger.
0: C'est une vraie réappropriation de ça, de qu'est-ce qu'on mange, comment on mange.
1: On est là-dedans, oui. On est vraiment dans ce que je disais tout à l'heure. Il y a un côté où on a l'impression maintenant de subir, enfin, en tout cas la majorité des Français et des Françaises subissent ce qu'ils mangent. Même si, le fait d'aller au supermarché, on a l'impression de choisir. Et en même temps, on est tellement écrasé par la publicité, par une espèce d'injonction à manger telle ou telle chose de telle marque ou autre, et ce qui fait qu'il y a une espèce de culpabilité en plus, moi je trouve, de la plupart des gens quand ils consomment, c'est-à-dire qu'ils se disent on sait que c'est pas bien, on sait que c'est pas bon pour la santé, et en même temps on est attiré par ça, et en même temps c'est moins cher, et en plus on sait qu'on fait pas fonctionner les structures locales, les producteurs locaux, mais en même temps voilà, et il y a cette espèce de culpabilité, je trouve qu'il faut qu'on arrive à sortir de ça, et effectivement qu'on arrive à sortir de ce côté où faut être militant pour bien manger. Non, il faut qu'on arrive à tous bien manger, en fait.
0: Ou militants, ou riches, ou les deux.
1: Oui, exactement. Effectivement. Ou alors vraiment avoir une réflexion. Et c'est justement un lieu comme la COP 5%, c'est intéressant parce qu'il y a cette idée aussi que, effectivement, quand on va à l'épicerie de la COP 5%, bah, c'est un petit peu plus cher que les hard discount. Mais en même temps, bah, on va à la roue sur souris aussi. C'est-à-dire qu'on fait des économies sur l'ameublement, sur la vaisselle, parce que forcément, bah, c'est quand même nettement moins cher que quand on achète neuf. Et ça permet peut-être d'équilibrer. Et c'est vrai qu'on sait que c'est une vraie problématique aussi. C'est-à-dire que le budget alimentaire dans nos foyers a plutôt baissé par rapport au reste. Aussi parce qu'il y a des charges impondérables, comme le logement et l'essence ou autres, qui sont effectivement, là, on n'a pas le choix en fait. Il y a vraiment, ça prend une part de notre budget qui est énorme.
0: Alors comment ça peut aussi s'accompagner sur le plan de faire à manger, d'utiliser les produits en question, de cette réappropriation, de sortir aussi du préfet, pré-cuisiné, industriel, avec des personnes dont le mode de vie impacte aussi ses choix ou non-choix de mode de consommation. Des gens qui sont en grande précarité, par exemple, qui n'ont pas forcément du temps pour cuisiner ou qui n'ont pas les ressources jusque-là, en tout cas en dehors d'un système comme celui dont on parle aujourd'hui pour acquérir des produits. Il y a aussi tout un mode de fonctionnement du quotidien de chacun qui peut être à revisiter. Est-ce que la réflexion porte aussi là-dessus ?
1: Oui, tout à fait. Oui, et l'expérience de Montpellier, justement, est intéressante pour ça, parce qu'il y a déjà eu une évaluation un petit peu sur leur... puisque ça s'est créé en 2021, donc ça fait maintenant quasiment 5 ans. Ils sont 350 ou 400, je crois, cotisants et bénéficiaires de la sécurité sociale de l'alimentation sur ce secteur-là. Et les constats sont assez intéressants. Il y a le côté aussi d'une certaine sécurité, déjà, de se dire, je sais que j'ai au moins ça à la fin du mois. Et puis, il y a ce côté, effectivement, de changement de pratique. Changement de pratique, mais qui est accompagné. C'est-à-dire qu'effectivement, il y a ce côté où on fait partie d'une équipe aussi. On est un petit groupe. Les gens savent que c'est une espèce d'expérimentation sur chaque territoire, mais il y a ce côté aussi un petit peu d'engagement. C'est qu'on sait qu'on va sûrement peut-être consommer plus de légumes qu'avant, et donc effectivement, il faut cuisiner. Nous, au niveau local, là, justement, je te disais qu'on commençait un petit peu à être de plus en plus présent un petit peu sur les territoires où on voudrait expérimenter cette caisse commune de l'alimentation, et on va organiser là au mois de juin et juillet deux banquets par exemple, mais avec l'idée de, on se retrouve pour cuisiner ensemble. Par exemple à Mondeville, c'est prévu le 7 juin. Et voilà, l'idée c'est de manger à midi, mais on se retrouve à 10h pour cuisiner ensemble. Avec cette idée aussi, si on n'a pas trop l'habitude de cuisiner, c'est l'occasion de le faire ensemble et de se dire que c'est chouette en fait de cuisiner, et que effectivement c'est des habitudes qui peuvent évoluer. Effectivement, quand on a pris l'habitude d'acheter tout préfet, on oublie que c'est chouette en fait, c'est super agréable aussi de cuisiner, mais il faut du temps. Et il y aura cette réflexion là aussi, je pense, dans le comité citoyen, c'est-à-dire que dans les endroits qu'on conventionne, faudra peut-être conventionner quand même des lieux où il y a des choses toutes préfaites, parce que tout le monde n'a pas forcément le temps de cuisiner. Donc il y aura cette réflexion-là, et c'est pareil, on ne veut pas s'avancer là-dessus. C'est-à-dire que c'est aussi le comité citoyen qui s'emparera de cette question-là.
0: Si on imaginait un changement de pouvoir très important, avec des solidarités accrues, avec une impulsion de ce genre d'initiative, est-ce que une sécurité sociale alimentaire pourrait être nationale ?
1: À terme, c'est l'idée. En tout cas, le collectif national est sur cette idée d'une sécurité sociale de l'alimentation universelle sur le territoire de la France. Alors, ça a été évalué en termes de... les gens se posent la question, mais c'est ingérable au niveau du coût. Effectivement, si on regarde la somme qu'il faudrait de cotisation pour que... Alors, je crois que le chiffre, c'est pour que chaque adulte touche 150 euros à la fin du mois. Il faudrait 120 milliards d'euros de cotisation. On est sur l'idée de cotisation, donc c'est-à-dire de cotisation en fonction de ses moyens, donc cotisation salariale, patronale. Donc c'est pas de l'argent qui vient de nulle part, c'est-à-dire que c'est l'argent quand même qui vient des Français. Et effectivement, la somme paraît énorme, et en même temps, on sait que si on va vers ça, on va vers une réduction de coûts aussi, et notamment de coûts au niveau de la santé, puisque on sait que les coûts cachés de l'alimentation actuelle est énorme. Il y a eu une évaluation même de la FAO qui a été publiée en 2024. Donc la FAO, c'est l'Organisation pour l'Alimentation et l'Agriculture, donc qui dépend de l'ONU. Et donc il y a une étude qui a été faite sur les coûts cachés de l'alimentation, donc sur le système agroalimentaire actuel en France, et ça s'élèverait à 177 milliards de dollars par an. Voilà, donc le chiffre est assez effarant, mais quand on le met en rapport avec ces 120 milliards d'euros de cotisations qu'il faudrait pour la SSA, voilà, ça, c'est intéressant de mettre ces deux chiffres face à face, quoi.
0: En dehors des deux banquets dont tu parlais, est-ce qu'il y a d'autres événements de prévus, ou alors comment des gens qui nous entendent pourraient s'impliquer s'ils le souhaitent ?
1: Alors pour l'instant, c'est vrai qu'on est beaucoup dans la prise de contact, notamment avec les élus, hein, les élus de Caen, les élus de Mondeville. On a vu que dans le programme d'Hélène Burga, par exemple, elle parlait de favoriser une expérience, une expérimentation de caisse commune de l'alimentation. Donc effectivement, on va être assez rapidement en dialogue avec la mairie de Mondeville, avec le CCAS, et donc toutes ces rencontres vont se font petit à petit, là, au mois de mai, au mois de juin. On a donc ces deux banquets qui sont organisés pour être un peu plus proche des citoyens et citoyennes de ce territoire. Et puis voilà, ça se construit petit à petit. Après, pour rentrer en contact avec nous, pour l'instant, on a une adresse mail, c'est ssa-calvados@protonmail.com. On organise des conseils d'administration, il y aura une AG à la fin de l'année, puisque c'est au mois de novembre, et puis je pense qu'il y aura des événements un peu plus grand public, sûrement à la fin de l'année 2026, voilà, pour faire connaître cette initiative, même si voilà, c'est quand même une initiative qui fait parler d'elle. Je trouve que ce soit au niveau national ou au niveau local, où les gens sont assez curieux de cette idée-là, et c'est vrai que ce qui donne un peu la patate par rapport à ce sujet, c'est vraiment quelque chose de positif. En fait, c'est vraiment un projet, alors effectivement, qui est sur le long terme, mais en même temps qui peut être très concret, en fait, et qui peut être très local, et qui donne de l'espoir un peu.
0: Merci.
1: Merci à toi.

C'est la fin de cette émission. Merci à Camille Desvoix, coopératrice et salariée de la COP 5%. Merci à Jean-Pierre Juré, membre de l'association pour une caisse commune de l'alimentation. Et merci à Kerian Gessel, coordinateur à la Cité de l'alimentation. Toutes les informations et les contacts de nos invités, ainsi que la réécoute de cette émission, sont à retrouver sur lastationb.fr, un site où vous retrouverez les liens vers mes réseaux sociaux Facebook, Instagram et Blue Sky. Je vous donne rendez-vous le mois prochain, ce sera le lundi 25 mai à 19h sur Station B, où nous parlerons cette fois d'antifascisme. On se quitte avec une petite prolongation, un after, ça s'appelle Le Mégaphone, et c'est une playlist spécifiquement en lien avec le thème de ce soir. Donc restez à l'écoute de Station B sur le DAB et en ligne, et surtout, lâchez rien. Salut !

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La barbe bleue. Il était une fois un homme qui avait de belles maisons à la ville et à la campagne, de la vaisselle d'or et d'argent, des meubles en broderie et des carrosses tout dorés. Mais par malheur, cet homme avait la barbe bleue. Cela le rendait si laid et si terrible qu'il n'était ni femme ni fille qui ne s'enfuit de devant lui. Une de ses voisines, dame de qualité, avait deux filles parfaitement belles. Il lui en demanda une en mariage et lui laissa le choix de celle qu'elle voudrait lui donner. Elle n'en voulait point toutes les deux et se le renvoyait l'une à l'autre, ne pouvant se résoudre à prendre un homme qui eût la barbe bleue. Ce qui les dégoûtait encore, c'est qu'il avait déjà épousé plusieurs femmes et qu'on ne savait ce que ces femmes étaient devenues. La barbe bleue, pour faire connaissance, les mena avec leur mère et trois ou quatre de leurs meilleurs amis et quelques jeunes gens du voisinage à une de ces maisons de campagne où on demeura 8 jours entiers. Ce n'était que promenades, que parties de chasse et de pêche, que danses et festins, que collations. On ne dormait point et on passait toute la nuit à se faire des malices les uns aux autres. Enfin, tout alla si

0: lui dit-il, les clés des deux grands garde-meubles. Voilà celle de la vaisselle d'or et d'argent qui ne sert pas tous les jours. Voilà celle de mes coffres-forts, où est mon or et mon argent, celle des cassettes, où sont mes pierreries, et voilà le passe-partout de tous les appartements. Pour cette petite clé-ci, c'est la clé du cabinet au bout de la grande galerie de l'appartement bas. Ouvrez tout, allez partout, mais pour ce petit cabinet, je vous défends d'y entrer. Je vous le défends de telle sorte que s'il vous arrive de l'ouvrir, il n'y a rien que vous ne deviez attendre de ma colère. » Elle promit d'observer exactement tout ce qui lui venait d'être ordonné. Et lui, après l'avoir embrassé, il monte dans son carrosse et part pour son voyage. Les voisines et les bonnes amies n'attendirent pas qu'on les envoyât quérir pour aller chez la jeune mariée, tant elles avaient d'impatience de voir toutes les richesses de sa maison, n'ayant osé y venir pendant que le mari y était, à cause de sa barbe bleue qui leur faisait peur. Les voilà aussitôt à parcourir les chambres, les cabinets, les garde-robes, toutes plus belles et plus riches les unes que les autres. Elles montèrent ensuite aux garde-meubles, où elles ne pouvaient assez admirer le nombre et la beauté de tapisseries, de lits, de sofas, de cabinets, de guéridons, des tables et des miroirs où l'on se voyait depuis les pieds jusqu'à la tête et dont les bordures, les unes de glace, les autres d'argent et de vermeil doré, étaient les plus belles et les plus magnifiques qu'on eût jamais vues. Elles ne cessaient d'exagérer et d'envier le bonheur de leur amie, qui, cependant, ne se divertissait point à voir toutes ces richesses, à cause de l'impatience qu'elle avait d'aller ouvrir le cabinet de l'appartement bas. Elle fut si pressée de sa curiosité que, sans considérer qu'il était malhonnête de quitter sa compagnie, elle y descendit par un petit escalier dérobé, avec tant de précipitation qu'elle pensa se rompre le cou 2 ou 3 fois. Étant arrivée à la porte du cabinet, elle s'y arrêta quelque temps, songeant à la défense que son mari lui avait faite et considérant qu'il pourrait lui arriver malheur d'avoir été désobéissante. Mais la tentation était si forte qu'elle ne put la surmonter. Elle prit donc la petite clé et ouvrit en tremblant la porte du cabinet. D'abord, elle ne vit rien, parce que les fenêtres étaient fermées. Après quelques moments, elle commença à voir que le plancher était tout couvert de sang caillé et que dans ce sang se miraient les corps de plusieurs femmes mortes et attachées le long des murs. C'étaient toutes les femmes que la Barbe Bleue avait épousées et qu'il avait égorgées l'une après l'autre. Elle pensa à mourir de peur, et la clé du cabinet qu'elle venait de retirer de la serrure lui tomba de la main. Après avoir un peu repris ses esprits, elle ramassa la clé, referma la porte et monta à sa chambre pour se remettre un peu. Mais elle n'en pouvait venir à bout, tant elle était émue. Ayant remarqué que la clé du cabinet était tachée de sang, elle l'essuya 2 ou 3 fois, mais le sang ne s'en allait point. Elle eut beau la laver et même la frotter avec du sablon et avec du grès. Elle y demeura toujours du sang car la clé était fée. Et il n'y avait pas moyen de la nettoyer tout à fait. Quand on ôtait le sang d'un côté, il revenait de l'autre. La Barbe Bleue revint de son voyage dès le soir même et dit qu'il avait reçu des lettres dans le chemin, qui lui avait appris que l'affaire pour laquelle il était parti venait d'être terminée à son avantage. Sa femme fit tout ce qu'elle put pour lui témoigner qu'elle était ravie de son prompt retour. Le lendemain, il lui redemanda les clés et elle les lui donna, mais d'une main si tremblante qu'il devina sans peine tout ce qui s'était passé. « D'où vient, lui dit-il, que la clé du cabinet n'est point avec les autres ?»« Il faut, dit-elle, que je l'ai laissée là-haut sur ma table. »«
1: Ne manquez pas, dit la Barbe Bleue, de me la donner tantôt. »
0: Après plusieurs remises, il fallut apporter la clé. La Barbe Bleue l'ayant considérée, dit à sa femme, « Pourquoi y a-t-il du sang sur cette clé ?»«
2: Je n'en sais rien, répondit la pauvre femme, plus pâle que la mort.
0: « Vous n'en savez rien, reprit la Barbe Bleue.
2: Je le sais bien, moi.
1: Vous avez voulu entrer dans le cabinet.
2: Eh bien, madame, vous y entrerez et irez prendre votre place auprès des dames que vous y avez vues. » Elle se jeta aux pieds de son mari, en pleurant et en lui demandant pardon, avec toutes les marques d'un vrai repentir de n'avoir point été obéissante. Elle aurait attendri un rocher, belle et affligée comme elle était. Mais la Barbe Bleue avait le cœur plus dur qu'un rocher.

0: bouger. « Il faut mourir, madame, » lui dit-il. « Et tout à l'heure. » « Puisqu'il faut mourir, » répondit-elle en le regardant les yeux baignés de larmes, « donnez-moi un peu de temps pour prier Dieu. »« Je vous donne un quart d'heure, » reprit la Barbe Bleue, « mais pas un moment davantage. » Lorsqu'elle fut seule, elle appela sa sœur et lui dit « Ma sœur, Anne !» car elle s'appelait ainsi. « Monte, je te prie, sur le haut de la tour pour voir si mes frères ne viennent point. Ils m'ont promis qu'ils me viendraient voir aujourd'hui, et si tu les vois, fais leur signe de se hâter. » La sœur Anne monta sur le haut de la tour, et la pauvre affligée lui criait de temps en temps « Anne, ma sœur, Anne, ne vois-tu rien venir ?» Et la sœur Anne lui répondait « Je ne vois rien que le soleil qui poudroie et l'herbe qui verdoie. » Cependant la Barbe Bleue, tenant un grand coutelas à sa main, criait de toute sa force à sa femme « Descends vite ou je monterai là-haut » « Encore un moment, s'il vous plaît !» lui répondait sa femme. Et aussitôt elle criait tout bas « Anne, ma sœur Anne, ne vois-tu rien venir ?» Et la sœur Anne répondait « Je ne vois rien que le soleil qui poudroie et l'herbe qui verdoie. » « Descends donc vite !» criait la Barbe Bleue, « ou je monterai là-haut. »« Je m'en vais !» répondait sa femme. Puis elle criait « Anne, ma sœur Anne, ne vois-tu rien venir ?»« Je vois, » répondit la sœur Anne, « une grosse poussière qui vient de ce côté-ci. »« Sont-ce mes frères ?»« Hélas non, ma sœur, c'est un troupeau de moutons. »«
1: Ne veux-tu pas descendre ?» criait la Barbe Bleue.
0: « Encore un moment, » répondait sa femme. Et puis elle criait « Anne, ma sœur Anne, ne vois-tu rien venir ?»« Je vois, » répondit-elle, « deux cavaliers qui viennent de ce côté-ci, mais ils sont bien loin encore. »« Dieu soit loué !» s'écria-t-elle un moment après. « Ce sont mes frères, je leur ferai signe tant que je puis de se hâter. »
2: La Barbe Bleue se mit à crier si fort que toute la maison en trembla. La pauvre femme descendit et alla se jeter à ses pieds tout éplorée et tout échevelée.
3: « Cela ne sert de rien, » dit la Barbe Bleue. « Il faut mourir. »
2: Puis, la prenant d'une main par les cheveux et de l'autre, levant le coutelas en l'air, il allait lui abattre la tête. La pauvre femme se tournant vers lui et le regardant avec des yeux mourants, le pria de lui donner un petit moment pour se recueillir.
3: « Non, non, » dit-il, « recommande-toi bien à Dieu. » Et levant son bras,
2: dans ce moment, on heurta si fort à la porte que la Barbe Bleue s'arrêta tout court. On ouvrit, et aussitôt on vit entrer deux cavaliers qui, mettant l'épée à la main, coururent droit à la Barbe Bleue. Il reconnut que c'étaient les frères de sa femme, l'un dragon et l'autre mousquetaire, de sorte qu'il s'enfuit aussitôt pour se sauver. Mais les deux frères le poursuivirent de si près qu'ils l'attrapèrent avant qu'il pût gagner le perron. Ils lui passèrent leur épée au travers du corps et le laissèrent mort. La pauvre femme était presque aussi morte que son mari et n'avait pas la force de se lever pour embrasser ses frères. Il se trouva que la Barbe Bleue n'avait point d'héritier et qu'ainsi sa femme demeura maîtresse de tous ses biens. Elle en employa une grande partie à marier sa sœur Anne avec un jeune gentilhomme dont elle était aimée depuis longtemps. Une autre partie à acheter des charges de capitaine à ses deux frères et le reste à se marier elle-même à un fort honnête homme qui lui fit oublier le mauvais temps qu'elle avait passé avec la Barbe Bleue. Moralité. La curiosité, malgré tous ses attraits, coûte souvent bien des regrets. On en voit tous les jours 1000 exemples paraître. C'est, n'en déplaise au sexe, un plaisir bien léger. Dès qu'on le prend, il cesse d'être, et toujours, il coûte trop cher. Autre moralité. Pour peu qu'on ait l'esprit sensé, et que du monde on sache le grimoire, on voit bientôt que cette histoire est un conte du temps passé. Il n'est plus d'époux si terrible, ni qui demande l'impossible, fût-il malcontent et jaloux. Près de sa femme on le voit filer doux, et de quelque couleur que sa barbe puisse être, on a peine à juger qui des deux est le maître.

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À la basse, Hermès, allez-y. Merci. C'est son vrai nom. Allez-y. À la batterie, Pascal Basile. Et à la guitare, Jackie Giraudeau. J'allais oublier le Benjamin de l'équipe, l'orchestrateur de toutes ces chansons, Joss Baselli à l'accordéon.

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Mais ce n'était pas la bonne file. J'ai pris la bonne route. 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